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Mais mon père, lui, travaillait pour le gouvernement. Et le gouvernement, dans ces temps-là, là, s'appelait le WPA. Et c'était mon job, tant que j'étais petit garçon, d'aller emmener son dîner tous les jours. Là, il travaillait. Ma mère, il arrondait ça d'un demi-gallon de sirop. Elle mettait du riz et de la sauce. Et de la viande. Et un tas de os. Et qui fait le plat de vente. Et pour les manger, je prends 1 000 dans le soleil chaud. Pour arriver là, où mon père travaillait. Bon, il faisait chaud et tôt. Quand j'arrivais là, j'avais un grand trou dans la terre. Et dans ce trou-là, il y avait mon père. Et carrière. Et trois manches chevelées qui n'étaient pas étrangers non plus du matin. Et je m'en ai regardé là-dedans, là. Oh, il faisait chaud.